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1: L'Europe en direct sur Graffiti, c'est le rendez-vous de l'information européenne du service de relations internationales de La Roche-sur-Yon. D'habitude, c'est Hélène qui officie à ce micro, mais cette semaine, elle a préféré laisser la place à Noé et Flora. Bonjour à tous les deux.
2: Bonjour.
1: Et pour commencer, vous vouliez nous parler d'un événement qui s'est déroulé ce week-end. Flora.
3: Oui, effectivement, donc samedi dernier, le 16 mai, c'était la finale du concours de l'Eurovision 2026.
1: Ah oui, alors est-ce que vous pouvez nous en dire un petit peu plus sur ce rendez-vous de l'Eurovision ?
2: Eh bien, l'Eurovision, c'est un des plus anciens programmes télévisés au monde et c'est le plus important concours musical jamais organisé. Alors à la base, il ne portait pas ce nom au départ, mais plutôt le nom de Grand Prix Eurovision de la chanson européenne. Et c'est né dans les années 1950 avec une volonté des dirigeants politiques de l'époque de créer davantage de liens forts entre les pays européens. Et donc on vient créer l'Union européenne de radio-télévision.
3: Mais Noé, est-ce que tu pourrais me dire en quoi cette organisation est utile et qu'est-ce que ça apporte ?
2: Et justement, l'organisation elle permettait de réunir les radios et les télédiffuseurs publics des principaux pays membres. Par contre, il faut attendre 1955 pour que les diffuseurs membres ils se penchent sur la création d'un événement avec Marcel Besançon, directeur général de la télévision publique suisse, qui propose un festival de musique et le projet qui fut adopté rapidement.
3: Ok, et quelle est la date de la première diffusion de l'Eurovision ?
2: C'est le 24 mai 1956 en Suisse que s'est déroulée la première édition du programme. Alors au départ, il y avait que 7 pays à participer, mais ce nombre il a rapidement augmenté et aujourd'hui on est à une quarantaine de pays participants chaque année.
3: Mais par contre, je sais pas qui peut participer, est-ce que tu pourrais m'en dire davantage ?
2: Alors, ceux qui peuvent participer, c'est ceux qui diffusent le contenu de l'organisation. Alors, certains de ces pays sont en dehors de la zone européenne de radiodiffusion, mais pour participer, ils doivent malgré tout faire partie du Conseil de l'Europe.
3: Et est-ce que l'Eurovision a gardé des symboles importants par hasard ?
2: Oui, bien évidemment. On a notamment l'œuvre musicale « Te Deum » de Marc-Antoine Charpentier qui se joue en introduction du programme, ou encore le chœur qui remplace le V d'Eurovision et qui symbolise l'unité et la diversité. Et donc, ça rappelle notamment l'esprit fédérateur du concours.
3: Et qui était le gagnant de l'Eurovision cette année ?
2: Eh bien, c'est la Bulgarie qui a remporté la compétition ce samedi 16 mai. Et du coup, ça signifie que l'année prochaine, le concours se déroulera dans ce pays, puisque le pays qui remporte l'Eurovision doit organiser l'événement l'année suivante. C'est pour ça que cette année, du coup, le concours il s'est déroulé à Vienne, après la victoire de l'Autriche l'année dernière. Alors, on pourrait penser que c'est un détail, mais c'est quand même bénéfique puisqu'organiser la compétition, ça permet d'attirer les regards sur le pays et sa culture. Mais l'Eurovision, par contre, c'est plus qu'un simple concours de chant.
3: Et oui, tu as raison, car l'Eurovision, c'est aussi le moment de souligner le multilinguisme au sein de l'Union européenne. Les 35 pays qui ont participé au concours cette année, d'ailleurs, ont chanté dans des langues très diverses. L'Eurovision est donc le moment pour rappeler la diversité culturelle et linguistique au sein de l'Union européenne. Le hasard fait bien les choses, car en tout, on a eu des chansons dans 24 langues différentes à Vienne ce week-end. 24, c'est aussi le nombre de langues reconnues officiellement par l'Union européenne.
2: Est-ce que tu peux nous en dire un peu plus ?
3: Oui, alors la devise de l'Union européenne, unie dans la diversité, s'applique aussi à la diversité linguistique. L'Union européenne reconnaît des langues comme le français, l'anglais, le bulgare, le maltais ou encore le finnois. Cette diversité permet à tous les citoyens de l'Union européenne de s'exprimer dans leur langue d'origine au niveau des institutions européennes.
2: Et du coup, concrètement, ça implique quoi ?
3: Dans les faits, ça veut dire que les textes juridiques de l'Union européenne sont publiés dans chacune de ces 24 langues. Les citoyens de l'Union européenne peuvent contacter les institutions européennes dans chacune de ces langues et même au Parlement européen, une traduction des débats est possible dans l'ensemble des langues officielles de l'Union européenne. Cela permet aux individus de parler et protéger leur langue maternelle au niveau européen, même si c'est une langue minoritaire. Cette diversité linguistique est aujourd'hui un élément fondamental de la diversité culturelle de l'Union européenne.
2: Et l'UE, justement, elle agit pour soutenir

0: cette diversité linguistique ou pas?
1: Alors oui, tout à fait. L'Union européenne finance par exemple des projets en faveur de la diversité linguistique et culturelle. Par exemple, l'Eurovision qu'on évoquait en début d'émission est un très bon moment pour souligner et promouvoir cette diversité linguistique au sein de l'Union européenne et dans des pays voisins aussi. Aujourd'hui, les citoyens de l'Union européenne sont plutôt favorables à l'apprentissage des langues étrangères. Et même avec Internet, la traduction est facilitée dans l'ensemble des langues, ce qui permet de préserver et promouvoir des langues locales. D'ailleurs, si vous souhaitez obtenir plus d'informations sur l'Union européenne et sa diversité linguistique et culturelle, n'hésitez pas à vous rendre dans les nouveaux locaux du service Relations internationales de la ville de La Roche-sur-Yon, au 13 rue Lafayette, à quelques pas de la place Napoléon.
2: Et merci à tous les deux. Donc pour ce point sur l'Eurovision, on se retrouve bien entendu la semaine prochaine pour une nouvelle Europe en direct. À bientôt.

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1: Bon week-end avec Graffiti qui vous guide au milieu de tous ces événements qui nous attendent pour ce week-end prolongé. On attaque avec, pour ce vendredi soir, l'Abri Bar qui accueillera les amis du collectif Domino Panda qui nous concocte une fois de plus une soirée sous le signe des musiques alternatives et immersives avec notamment Léa Jacta Est.

du Dream Goth. C'est comme ça que Léa Jacta est originaire du Vaucluse, caractérise son univers. Alors, ne me demandez pas ce que c'est, hein. Elle mélange pop, folk, beaucoup d'expérimental. Bref, le seul moyen de comprendre, c'est d'y aller, hein. Elle vous présente d'ailleurs son premier album, sorti en 2024, Horizon du Fantastique. Et après ça, vous serez fin prêt pour le décollage dans l'univers de Onag Ends, sur fond de sub bass atmosphérique. Merci Domino Panda, on apprécie la prog une fois de plus, complètement taré. Et ça se passe ce vendredi soir à l'Abri Bar, en plein centre-ville de La Roche-sur-Yon. Et en plus, c'est gratuit. Si vous avez envie de sortir de La Roche, direction Le Brouhaha à La Ferrière, avec un concert de reprise qui vous attend pour cette soirée de vendredi. Fille Harmonie et Compagnie, qui nous donne ce concert en plein cœur de la brasserie du Brouhaha. Elle nous propose des reprises pop, rock, bossa nova. Il y en aura pour tous les goûts. Ça se passe de 19h jusqu'à 20h30. Et puis juste après le concert, il y aura la diffusion de la finale de la Coupe de France pour prolonger la soirée. On continue cette soirée au Grand-Duc à Apremont avec une soirée rock, toujours pour le vendredi soir, avec sur scène Orpheus.

de rock Orpheus basé en Vendée, avec des influences de leurs compositions chantées en anglais qui tournent autour des Rivalson, des Blackstone Cherry ou encore des Foo Fighters. Le vrai démarrage se fait en 2023 en proposant un set de 12 titres. C'est très productif, ils écrivent constamment et vous prouveront sur scène au Grand Duc ce vendredi soir avec en première partie les Monkey French qui nous mettront dans l'ambiance avec des reprises des Foo Fighters. Début de la soirée au Grand Duc, c'est à Apremont que ça se passe à 19h et l'entrée est totalement gratuite. En ce qui concerne le samedi, allez, on file en plein cœur de La Roche-sur-Yon et pour la matinée, figurez-vous, puisque les Halles de La Roche vont accueillir les Joy, le Jazz Orchestra Yonnais, un big band de jazz vendéen de La Roche-sur-Yon qui nous propose un concert dans les Halles pendant l'heure du marché. Profitez donc des allées pour découvrir leur musique. Et puis, autre événement à ne pas manquer à La Roche-sur-Yon, c'est cette 22e nuit européenne des musées, avec le musée de La Roche qui joue le jeu, évidemment, à l'espace Malraux, qui organise ce samedi une découverte autour de la danse avec l'association Les Dynamiques. Lors de cette soirée de samedi, des visites flash seront proposées pour découvrir les collections permanentes et temporaires dans une ambiance nocturne. De 20h à 22h, danseurs, danseuses de l'association entraînent les visiteurs à la recherche de la statue disparue dans les salles de la cour du musée. Tout un univers à découvrir, ça se passe donc au musée de La Roche-sur-Yon à l'espace Malraux pour samedi soir. On file à Apremont, oui, on retourne au Grand Duc, figurez-vous, pour le samedi avec encore une nouvelle soirée. Et quelle belle soirée, le bal funk qui revient au Grand Duc après Dynasty, DJ Fly, Crazy Bee. Eh bien c'est au tour de DJ K-Ops, oui, le légendaire DJ du groupe IAM qui va venir nous proposer ses plus beaux titres 100% funky. Cet événement se déroulera en deux temps, avec d'abord l'ambiance en terrasse, en extérieur, s'il fait beau, mais ça je peux vous le garantir, avec dès 19h jusqu'à 22h, une belle ambiance en extérieur, et puis 22h, on file à l'intérieur, sur scène, avec DJ Mohar également présent, DJ et producteur depuis 30 ans, et qui mélange le funk, le hip-hop depuis ses débuts. Bref, une soirée énorme vous attend au Grand Duc, ce sera ce samedi soir. L'entrée est de 13€ en pré-vente, 15€ si vous arrivez sur place. Début de la soirée prévu pour 19h. Et puis on termine avec un événement musical pour la semaine prochaine, mercredi plus précisément, pour aller au KM dans la grande salle Delta qui nous proposera une soirée afrobeat funk en compagnie des Américains de Ghost Note. Mano, let's play.

suivant leur tournée mondiale après la sortie de leur album acclamé Mustard and Onions en avril 2024. Les Ghost Notes sont de retour et dirigés toujours par le batteur Robert Spurs, hein, qui a eu une très belle idée, hein, de réunir des musiciens ayant joué et enregistré avec des stars légendaires comme Prince ou encore Kendrick Lamar. Vous pouvez donc profiter de la virtuosité de ces musiciens, c'est extrêmement bon. Et la première partie ne sera pas moins intéressante, hein, puisque c'est le groupe Tribeca qui démarrera la soirée avec une célébration de la rencontre entre culture, instruments et rythme, de la scène nantaise jusqu'au festival en France et à l'international. Ces quatre musiciens portent haut les couleurs de l'afro soul jazz hip-hop, un beau mélange que vous découvrirez dans la grande salle Delta du KM. Ce sera mercredi prochain à 20h30 avec les Ghost Notes pour une très belle soirée. Maintenant, c'est à vous de choisir quel sera votre bon plan du week-end. Mais ça, je vous laisse faire en restant toujours à l'écoute des bonnes ondes de Graffiti. Bon week-end.

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1: Bon week-end avec Graffiti qui vous guide au milieu de tous ces événements qui nous attendent pour ce week-end prolongé. On attaque avec, pour ce vendredi soir, l'Abri Bar qui accueillera les amis du collectif Domino Panda qui nous concocte une fois de plus une soirée sous le signe des musiques alternatives et immersives avec notamment Léa Jacta Est.

du Dream Goth. C'est comme ça que Léa Jacta est originaire du Vaucluse, caractérise son univers. Alors, ne me demandez pas ce que c'est. Hein. Elle mélange pop, folk, beaucoup d'expérimental. Bref, le seul moyen de comprendre, c'est d'y aller. Hein. Elle vous présente d'ailleurs son premier album, sorti en 2024, Horizon du Fantastique. Et après ça, vous serez fin prêt pour le décollage dans l'univers de Onag Ends sur fond de soft bass atmosphérique. Merci Domino Panda, on apprécie la prog une fois de plus, complètement taré. Et ça se passe ce vendredi soir à l'Abri Bar, en plein centre-ville de La Roche-sur-Yon. Et en plus, c'est gratuit. Si vous avez envie de sortir de La Roche, direction Le Brouhaha à La Ferrière, avec un concert de reprise qui vous attend pour cette soirée de vendredi. Fille, Harmonie et Compagnie, qui nous donne ce concert en plein cœur de la brasserie du Brouhaha. Elle nous propose des reprises pop, rock, bossa nova. Il y en aura pour tous les goûts. Ça se passe de 19h jusqu'à 20h30. Et puis juste après le concert, il y aura la diffusion de la finale de la Coupe de France pour prolonger la soirée. On continue cette soirée au Grand-Duc à Apremont avec une soirée rock, toujours pour le vendredi soir, avec sur scène Orpheus.

rock Orpheus basé en Vendée, avec des influences de leur composition chantée en anglais qui tourne autour des Rivalson, des Blackstone Cherry ou encore des Foo Fighters. Le vrai démarrage se fait en 2023 en proposant un set de 12 titres. C'est très productif, ils écrivent constamment et vous prouveront sur scène au Grand Duc ce vendredi soir, avec en première partie les Monkey French qui nous mettront dans l'ambiance avec des reprises des Foo Fighters. Début de la soirée au Grand Duc, c'est à Apremont que ça se passe, à 19h, et l'entrée est totalement gratuite. En ce qui concerne le samedi, allez, on file en plein cœur de La Roche-sur-Yon, et pour la matinée, figurez-vous, puisque les Halles de La Roche vont accueillir les Joy, le Jazz Orchestra Yonnais, un big band de jazz vendéen de La Roche-sur-Yon, qui nous propose un concert dans les Halles pendant l'heure du marché. Profitez donc des allées pour découvrir leur musique. Et puis, autre événement à ne pas manquer à La Roche-sur-Yon, c'est cette 22e nuit européenne des musées, avec le musée de La Roche qui joue le jeu, évidemment, à l'espace Malraux, qui organise ce samedi une découverte autour de la danse avec l'association Les Dynamiques. Lors de cette soirée de samedi, des visites flash seront proposées pour découvrir les collections permanentes et temporaires dans une ambiance nocturne. De 20h à 22h, danseurs, danseuses de l'association entraînent les visiteurs à la recherche de la statue disparue dans les salles de la cour du musée. Tout un univers à découvrir, ça se passe donc au musée de La Roche-sur-Yon, à l'espace Malraux, pour samedi soir. On file à Apremont, oui, on retourne au Grand Duc, figurez-vous, pour le samedi, avec encore une nouvelle soirée. Et quelle belle soirée, le bal funk qui revient au Grand Duc après Dynasty, DJ Fly, Crazy Bee. Eh bien, c'est au tour de DJ K-Ops, oui, le légendaire DJ du groupe IAM, qui va venir nous proposer ses plus beaux titres 100% funky. Cet événement se déroulera en deux temps, avec d'abord l'ambiance en terrasse, en extérieur, s'il fait beau, mais ça je peux vous le garantir, avec dès 19h jusqu'à 22h, une belle ambiance en extérieur, et puis 22h, on file à l'intérieur, sur scène, avec DJ Mohar également présent, DJ et producteur depuis 30 ans, et qui mélange le funk, le hip-hop depuis ses débuts. Bref, une soirée énorme vous attend au Grand Duc, ce sera ce samedi soir. L'entrée est de 13€ en pré-vente, 15€ si vous arrivez sur place. Début de la soirée prévu pour 19h. Et puis on termine avec un événement musical pour la semaine prochaine, mercredi plus précisément, pour aller au KM dans la grande salle Delta, qui nous proposera une soirée afro.

0: poursuivant leur tournée mondiale après la sortie de leur album acclamé Mustard and Onions en avril 2024. Les Ghost Notes sont de retour et dirigés toujours par le batteur Robert Spurs, qui a eu une très belle idée de réunir des musiciens ayant joué et enregistré avec des stars légendaires comme Prince ou encore Kendrick Lamar. Vous pouvez donc profiter de la virtuosité de ces musiciens, c'est extrêmement bon. Et la première partie ne sera pas moins intéressante, puisque c'est le groupe Tribeca qui démarrera la soirée avec une célébration de la rencontre entre culture, instruments et rythme, de la scène nantaise jusqu'au festival en France et à l'international. Ces quatre musiciens portent haut les couleurs de l'afro soul jazz hip hop, un beau mélange que vous découvrirez dans la grande salle Delta du KM. Ce sera mercredi prochain à 20h30 avec les Ghost Notes pour une très belle soirée. Maintenant, c'est à vous de choisir quel sera votre bon plan du week-end. Mais ça, je vous laisse faire en restant toujours à l'écoute des bonnes ondes de Graffiti. Bon week-end.
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0: Les Red Clouds sur Graffiti, nos bonnes ondes qui sont ouvertes au rock, c'était Fire with Fire.
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0: Salut à tous et bienvenue sur Graffiti en ce week-end prolongé qui démarre cette fois. Ça change un petit peu d'avoir une semaine complète, mais ça fait surtout du bien de revoir ces rayons de soleil. Faire de la radio en short, bah ça va m'aimer manquer. Voilà, je suis content de me retrouver pour passer une heure ensemble autour de toutes les entrées qui sont, pénétrées dans la programmation de Graffiti. Quelques nouveautés aussi et puis des idées de sortie. Pas mal d'agenda aussi pour ce week-end prolongé. On aura l'occasion d'en reparler, notamment quand il va falloir parler de reprise tout à l'heure. Ouais, on va partir loin, très très loin, dans un univers musical très expérimental. Je n'en dis pas plus. On aura également parlé, le temps de parler de reggae avec Vatana dans la boutique comme à la radio pour Serial Records. Nouvelle sélection de vinyle dans ses bacs à découvrir. Ce sera aux alentours de 17h40, 17h45 et puis bien sûr du live pour terminer et un album anniversaire. Nous soufflerons des bougies pour parler d'un album qui tourne encore sur les bonnes ondes de graphique.

On va démarrer avec du rock. Du rock, quand je vous dis rock, garage, Vendée. Bah, maintenant, c'est très difficile de dissocier le groupe des Dynamic Checkers de ce style musical. Forcément, on les suit depuis un moment. Les Dynamic Checkers qui n'arrêtent pas de tourner et qui d'ailleurs continuent de sortir des EP. Le dernier en date, eh bien, c'était au début du mois de mai. Le titre s'appelle Cinéma. Il vient tout juste de sortir et il est totalement fidèle à la culture anglo-saxonne qui les inspire, notamment produit par Lionel Lumignana. Ça, c'est pas rien aussi pour l'accompagnement musical. Ils sont donc de nouveau de retour, ces habitants de Saint-Hilaire, ces quatre musiciens de Saint-Hilaire. Sauf que cette fois-ci, en plus, ils commencent à laisser le micro à Lila Rose, la bassiste, qui se met elle aussi à chanter sur les nouveaux morceaux. Dynamic Checkers, le titre, il est là. Il est bien sûr dans la prog de Graffiti. Voici Cinéma. Ça

0: Les Suédois de The Hives sur Graffiti dans la prog avec Won't Be Long sur leur album emblématique sorti en 2007. C'était The Black and White Album. C'était Won't Be Long sur Graffiti dans la prog.
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0: Allez, on va refermer cette page rock pour ouvrir la page funk, car oui, sur Graffiti, nous adorons la funk et on vous fait partager des artistes qui viennent de sortir des albums justement très récemment. Début mai, ce Brother Wallace, il nous vient des États-Unis, de Géorgie plus précisément. C'est un auteur, compositeur, interprète qui a notamment sur son CV beaucoup de temps de chef de chœur de gospel et professeur de musique pour les enfants à 16 heures. Alors, sa voix est très puissante. Elle rappelle d'ailleurs les grandes heures de la Motown, idéales pour faire du funk, me direz-vous, et ça tombe bien, puisqu'on a découvert un titre qui va tourner beaucoup dans la programmation de Graffiti. Brother Wallace, je vous propose de le découvrir sans plus attendre avec ce titre, What That.

0: On a eu notamment l'occasion de le découvrir dans la prog, ce Darks. C'était au mois de février dernier. C'était Loose Tune à l'instant sur nos bonnes ondes, avec une information à ne pas manquer. 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
0: Quittons la France pour traverser l'Atlantique et aller en Amérique du Sud avec cette artiste qui rentre dans la programmation de Graffiti pour cette semaine. Elle s'appelle Marie Froes. Elle nous emmène direction le Brésil et elle signe un titre qui s'appelle Vali Timbora, qui est un véritable carton sur les réseaux sociaux. On a eu l'occasion de faire tourner une version acoustique et que je vais vous faire écouter dans quelques instants. Elle a été notamment popularisée par un remix qui tourne beaucoup. Mais nous, c'est l'acoustique qui compte sur Graffiti. Marie Froes, elle nous emmène dans son univers folklorique brésilien en mélangeant les cultures de la langue portugaise, bien entendu. Partez en voyage dès maintenant. On décolle avec Marie Froes. Voici Vai Timbora sur Graffiti.

0: Pas mal, ça. Ça s'appelle Tribeca. Ils nous viennent de Nantes avec ce titre Respire. Si je vous les passe aujourd'hui, c'est parce que Tribeca s'apprête à venir ici en Vendée, à La Roche-sur-Yon, au KM plus précisément. Ce sera mercredi prochain en première partie de Ghost Note pour une grande soirée autour de la funk et notamment des arrangements soul, jazz, hip-hop. C'est exactement ce que nous propose Tribeca avec maintenant ces quatre musiciens qui font des festivals à travers toute la France et même à l'international. L'afro jazz, c'est leur spécialité. Tribeca, ils seront donc à voir en première partie de Ghost Note la semaine prochaine. Ce sera mercredi soir à 20h30 au KM de La Roche-sur-Yon.
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0: Et comme une cover ne suffit jamais, nous en avons tous les vendredis soirs deux à se mettre sous les oreilles. Nous allons avoir l'occasion tout à l'heure de partir loin dans de l'expérimental avec une artiste qui va se produire pas plus tard que ce soir d'ailleurs à La Roche-sur-Yon. Je vous en reparlerai dans quelques minutes avec une reprise vraiment, vraiment détonnante. Vous allez vous en rendre compte. Avant cela, eh bien, une reprise d'un groupe que l'on connaît bien sur les bonnes ondes de Graffiti. Ce groupe s'appelle Quake. On ne les présente quasiment plus avec le succès qui les accompagne depuis 96, la sortie de leur premier album, l'album Fashion Nuggets. D'ailleurs, celui-là, c'est le deuxième album qui est sorti en 96. Ils étaient sortis en 94, le premier album, avec pas mal de reprises. Il y avait à l'intérieur I Will Survive, par exemple. Bon, on va pas se mettre celle-là, hein, elle est très connue. Bon, alors essayons d'aller dans quelque chose de différent avec un titre qui, à l'origine, s'appelle Queen Sass, qui est écrit par un Espagnol, Osvaldo Fares, en 40. Puis traduit en langue anglaise, notamment pour Nat King Cole ou encore Doris Day, c'était en 58. Et bien les Quake, forcément, ils repassent derrière ce morceau que je vous fais écouter sans plus attendre. À vous de le reconnaître, bien sûr, avec les deux covers de la prog de Graffiti.

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0: Ah, je vous avais prévenu. Ça surprend. On n'était pas prêts. Notez son nom. Notez son nom parce que je pense que le concert de ce soir à l'Abri Bar de La Roche-sur-Yon va vraiment envoyer. C'est Léa Jacta Est avec cette reprise de L'amour à la plage. Léa Jacta Est, elle a sorti un album 2024. Elle viendra nous le présenter d'ailleurs ce soir. Il s'appelle Horizon du Fantastique. C'est à 20h qu'elle vous attendra pour un concert gratuit. En plus, pour découvrir son univers qu'elle caractérise comme étant du dream goth. Alors, me demandez pas trop ce que c'est. C'est un mélange de pop, folk, beaucoup d'expérimental. Dites-vous qu'elle fait ça toute seule devant le public. Et c'est à voir donc ce soir à l'Abri Bar en plein centre-ville de La Roche. À 20h, c'est gratuit. Léa Jacta Est, à ne surtout pas manquer.
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0: Et on remercie les copains du collectif Domino Panda pour cette programmation. Tiens d'ailleurs, les copains, il va en être question puisque nous parlons de vinyle tous les vendredis soirs avec notre ami Vatana dans sa boutique comme à la radio, grand spécialiste de la sélection vinyle de la semaine. Nous allons plonger une nouvelle fois dans ses bacs pour sélectionner un style musical qui va compter, notamment pour notre DJ du vendredi soir, MC Edge, avec Ragamuffin. On va bien sûr parler de reggae aujourd'hui dans la boutique de Vatana. Salut Vatana.
2: Salut Bastien.
0: De retour dans la boutique pour découvrir une nouvelle sélection. Alors on va voyager, j'ai l'impression. Tu nous emmènes où cette fois-ci ?
2: Je vous emmène au Nigeria.
0: Direction le Nigeria avec quel style, quelle ambiance, qu'est-ce qui nous intéresse dans l'album que nous avons dans les mains ? Déjà, qu'est-ce que c'est ?
2: Alors c'est une compilation qui est proposée par le label Sunway, fameux label anglais, qui opère depuis une vingtaine d'années, qui s'est surtout fait connaître pour tout son travail autour des compilations et des rééditions de musique ouest-africaine, Ghana, Nigeria, etc. Donc ça, c'est la base de départ, on va dire. Et depuis quelques années, on observe qu'ils élargissent le champ, ce qui est plutôt intéressant, notamment vers l'Asie. Dernièrement, il y a eu Ayoke Disco, par exemple, super compilation sur les musiques d'Asie du Sud-Est. Mais ils avaient aussi travaillé autour des musiques de la Thaïlande, par exemple, avec des très bonnes compilations sorties il y a quelques années. Et disons qu'entre la réédition d'albums à l'identique aux originaux, qui sont évidemment sans doute venant de ce label très difficile à trouver, il y a d'un côté ce travail-là, et puis de l'autre côté, il y a leur travail qui est reconnu depuis de nombreuses années maintenant autour des compilations où ils proposent des sélections sur des genres, des pays ou des registres ou des années bien particulières, et ça permet de balayer assez large le champ des découvertes. Donc c'est plutôt toujours intéressant, les compilations qu'ils ont à proposer.
0: Oui, en parlant de compilations, moi c'est souvent un mot qu'on entend dans la fin des années 90, début 2000. Après, les compilations ont commencé un peu à disparaître de chez les disquaires, on en voit de moins en moins. Ayant cet album dans les mains, ça nous rappelle quand même que les compilations, ça peut toujours servir pour faire des découvertes, non ?
2: Oui, moi je trouve que c'est un très bon support de découverte. C'est des très bonnes entrées en matière, c'est des bonnes portes d'entrée, quoi, parce que si la compilation nous accroche dans le son, rien ne nous empêche, au contraire, d'aller creuser un peu plus loin. On a quelques indices là qui sont disséminés, des artistes, des périodes, des genres, etc. Et ça permet, si on le souhaite, d'aller un peu plus loin que ce que propose la compilation. Même si, bon, chez un label comme Sunway, par exemple, on a un très beau travail d'écrémage, et puis il faut avoir en tête que quand une compilation sort, eux, ils ont déjà fait le travail de recherche en amont pendant des années, même des fois. Donc, ça permet à la fois de gagner du temps, à la fois il y a un aspect pratique dans le sens où les albums dont sont issus les morceaux qui sont compilés sont très généralement dur à trouver, donc c'est à différents aspects, c'est des choses, des objets musicaux vraiment intéressants, quoi.
0: Alors revenons à cette compilation qui nous intéresse aujourd'hui, qui nous emmène direction le Nigeria. Quels sont les artistes qui ont retenu leur attention et ton attention aussi quand tu l'as découvert?
2: Alors c'est pas tant en termes d'artistes, là je dirais plutôt c'est en termes de genre. On connaît le Nigeria évidemment pour l'afrobeat et la figure majeure de Fela Kuti, qui avait créé dans les années 70 ce son hybride entre des musiques occidentales et des musiques traditionnelles africaines, et qui est un peu, on va dire l'arbre qui cache la forêt. C'est souvent l'expression qui revient à propos de Fela Kuti, parce que c'est le musicien nigérian le plus connu en Occident.
0: C'est le plus grand ambassadeur, on peut le dire.
2: Ouais, on peut dire ça, même si aujourd'hui on a des artistes qui sont des véritables pop stars, type, je sais pas, Burna Boy par exemple, peut-être moins en France, mais à l'international, on voit que c'est des artistes qui ont un retentissement énorme, quoi. Et donc c'est toujours intéressant de voir d'où viennent les sources. Et là, en l'occurrence, la compilation s'appelle Fight the Fire et elle est consacrée non pas à l'afrobeat, mais au reggae.
0: Le reggae du Nigeria avec des artistes que l'on connaît peut-être pas. Pas du tout, ou alors à peine pour certains. On va essayer d'effleurer un petit peu leur talent. Qu'est-ce qu'on retrouve à l'intérieur de cet album que tu as en main aujourd'hui ?
2: Eh bien, on retrouve deux disques avec une sélection qui s'étend des années 80 aux années 90, avec des morceaux effectivement obscurs, très compliqués à trouver. Et là, l'accent est mis sur cette compilation, sur ce genre qui a beaucoup essaimé au Nigeria et qui est très peu connu en dehors des frontières du Nigeria. Donc c'est hyper intéressant. Les amateurs de musique nigérienne peuvent croiser des morceaux de reggae, un ou deux par album, comme ça. Je sais pas, je pense à Sonny Okosone par exemple, ou des artistes qui se sont fait connaître dans les années 80. Mais en réalité, il y a eu une production pléthorique et le message de Bob Marley avait été très bien reçu au Nigeria. Et là, ces dernières années, on observe un peu le même phénomène qu'on a observé il y a une vingtaine d'années avec le funk. C'est-à-dire que les amateurs de funk, après avoir poncé les productions américaines, ont commencé à creuser un peu pour voir est-ce qu'il y avait du funk qui avait été enregistré ailleurs. Et effectivement, au niveau funk, disco, boogie, le Nigeria a une production très large, très riche. Et il en va de même avec le reggae.
0: Le reggae que porté par les grandes voix comme Bob Marley. Est-ce qu'on sent qu'il y a une différence entre le reggae jamaïcain et le reggae du Nigeria ?
2: Oui, oui, évidemment, parce que bon, le reggae jamaïcain, c'est le reggae jamaïcain, on va dire quoi. Là, ce qui est assez particulier, c'est la période, puisque on est sur la fin des années 80 plutôt. Donc, il y a pas mal de synthétiseurs. C'est un peu l'accent qui est mis, reggae digital, dub, etc. Et puis, ouais, la période couverte, c'est de 86 à 91.
0: Quel artiste a retenu ton attention et qu'on va écouter dans Serial Records aujourd'hui ? Quel est le morceau du jour ?
2: Alors là, aujourd'hui, je vais mettre Johnny Kessler and Diwazobia Ital Lions et le morceau Wadada, qui est sorti en 1990. Donc, les disques des années 90, c'est vrai que c'est pas forcément ce qui court le plus dans ces registres-là, on va dire, vu que le passage au CD s'était déjà effectué. Mais pas au Nigeria, donc ça, c'était sorti à l'époque. Mais sinon, dans les morceaux qui m'ont bien marqué sur l'album, il y a également Sheila and Death Magic avec le morceau Mother Nature, qui est vraiment incroyable parce que c'est digital, hippie, c'est assez fou. Mais bon, ça, j'ai décidé de pas le partager parce que, par ailleurs, cet album-là avait été réédité par un label français, Superfly Records. Ils avaient réédité l'album dans son intégralité. C'était un album de 89. Mais là, du coup, on va se concentrer sur le track de Johnny Kessler, là, qui est vraiment digi-stepper, un peu, on va dire, pour les spécialistes. Et ouais, c'est toujours intéressant quand il y a un genre qui est vraiment très affilié à un pays ou à une période ou à des artistes en particulier, de voir comment ce genre-là s'est fait, a été approprié par d'autres artistes et comment est-ce que ce message universel du reggae peut se retrouver porté dans la musique nigériane de la fin des années 80. Enfin, en tout cas, voilà, moi le concept de la compilation me parle vachement et puis esthétiquement c'est hyper intéressant parce qu'il y a une fraîcheur il y a une tonalité qui est différente du reggae jamaïcain, donc d'où l'intérêt de cette compilation.

0: Une des plus grandes légendes du reggae à l'instant sur Graffiti, Lee Scratch Perry en duo avec Xana Romeo pour Police Empties qui est entrée dans la prog en début d'année. C'est toujours un plaisir de réécouter cette voix qui est revenue grâce à des enregistrements retrouvés. Lee Scratch Perry est bien sûr dans la prog de Graffiti.
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0: Et on aime de temps en temps célébrer quelques anniversaires. Ce sera le cas notamment pour cette année 2026, pour un album qui compte beaucoup dans la prog de Graffiti, un groupe que l'on suit depuis de très nombreuses années. Il s'appelle Les Hills, un groupe de rock originaire de Los Angeles. Les Américains qui ont débarqué comme ça, ni une ni deux, comme ça, sans rien prévenir. En 1996, il y a donc 30 ans que est sorti le tout premier album de Hills qui s'appelait Beautiful Freaks. Et à l'intérieur, on retrouvait leur univers de rock alternatif, de pop mélancolique et également des expérimentations sonores encore d'actualité à cette époque-là en 96. L'album alterne des titres très accrocheurs avec évidemment de grands succès, des titres qui ont même fait des BO de films, notamment la BO de Shrek, ça c'est ce qui les a fait exploser. Cet album, Beautiful Freak, eh bien, a lancé leur carrière. Alors pour rendre hommage et surtout faire un clin d'œil aux 30 ans de cet album, eh bien, je vous propose d'écouter le titre qui a porté le groupe avec cet album, c'est bien sûr Novocaine for the Soul en live. C'était en 96. Voici Hills sur les bonnes ondes de Graffiti.

0: Bon anniversaire à Beautiful Freaks, l'album, premier album des Hills. Il est sorti donc en 96 avec ce titre Novocaine for the Soul à l'instant dans la prog de Graffiti. C'était en live, les Hills, bien sûr, à retrouver dans notre programmation tout au long de la semaine. Go!
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0: Ah, le temps file et ne s'arrête jamais, surtout quand on passe du bon temps et qu'on écoute du bon son. On a écouté notamment du rock, de la funk, de la soul, de l'expérimental aussi, du reggae. Mais vous allez me dire, mais il manque un style quand même qui caractérise bien Graffiti. Mais oui, oui, vous avez raison. Effectivement, je vous dirais qu'il n'y a pas eu de hip-hop aujourd'hui. Rassurez-vous, la séance de rattrapage, c'est la semaine prochaine, 17h-18h, avec une émission spéciale tournée vers le festival Ramène ton flow qui déboule aux Achards la semaine prochaine pour une soirée de samedi soir entièrement tournée vers le hip-hop. Bustaflex en tête d'affiche et Thomas Sinder, qui est programmateur, viendra nous faire sa prog avec nous la semaine prochaine,

aussi avec quelques bons sons hip-hop et vintage. Je ne vous dis que ça. Quant à nous, on va parler de reggae ce soir à partir de 20h. MC Edge aux commandes avec ses compagnons pour vous accompagner avec le ragamuffin. 2 heures de mix tous les vendredis soirs entre 20h et 22h. Reggae, raga, dub, tout y passe. Le plus important, c'est que ce soit en vinyle. À ça, ils y tiennent. Ils ne mixent qu'en vinyle et ils vous donnent rendez-vous tous les vendredis soirs à 20h. Suivi du Tropical Bass Mania. Eux, leur style, c'est plutôt la dub et ils vous en proposeront entre 22h et 23h. Une heure de mix 100% dub. Vous voilà fait fin prêt pour démarrer ce week-end prolongé et ensoleillé. Profitez-en bien en restant toujours à l'écoute des bonnes ondes de graffiti. Bon week-end et à la semaine prochaine. Ciao, bye.

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0: Et bienvenue dans l'émission Ragamuffin. Salut Rasti Selecta, salut Obi-Wan.
1: Salut les gars, salut les auditeurs.
2: Salut tout le monde.
0: Bienvenue sur Graffiti Radio pour l'émission reggae 100% vinyle.
3: Et à 3, tous les 3, c'est cool.
2: Ça fait un petit bout de temps en plus hein, qu'on n'a pas fait ça à 3.
3: Eh ouais, bah on fait ce qu'on peut, hein, c'est ça.
0: Et oui, ça fait plaisir de se retrouver. Les amis sont là, les enfants sont là aussi.
3: Ouais, clairement.
0: Donc on est bien accompagnés dans les studios ce soir.
2: Et là, on est en mode estival en plus.
3: C'est ça, il fait beau, c'est cool.
0: Ouais, ça fait du bien, même presque trop chaud, mais on va pas se plaindre.
3: Non.
0: D'avoir trop chaud. Donc ce soir les gars, qu'est-ce qu'on s'est prévu ce soir?
2: Bah écoute, avec Rasti on va se faire une petite mixette à deux avec Roots, New Roots. Moi j'ai quelques trucs aussi en dub que je vais passer là, un peu les nouveaux sons rentrés dans la collection.
0: Cool.
3: Ouais, puis ben moi je compléterai, on se fera trois sons chacun, c'est ça.
2: Ouais,
3: et puis
2: c'est
3: voilà,
2: ça, ouais.
3: moi ce sera que du 45 tours. Je dirais 2007, 2010, 2008, 2018, un truc comme ça quoi.
0: D'accord.
3: Voilà.
2: Et toi Pat, du coup alors?
0: Et moi je vais faire un set 45 tours dub stepa, un petit peu ce qui va se passer dans toutes mes dates de cet été. C'est pour annoncer un peu la tournée d'été là qui va démarrer demain. Là je suis à l'Aiguillon-sur-Mer, l'Aiguillon Presqu'île, mais non, la Presqu'île, la Faute sur Mer quoi, pour ceux qui connaissent. Donc ce soir que du 45 tours, ça démarre vers les années 95 pour finir sur les derniers de nos jours.
3: Donc toi on te retrouvera à la fin.
0: Je ferai la dernière heure avec un DJ set d'une heure 45 tours dub.
3: Yeah.
2: On a pressé d'écouter ça.
0: Allez, on va laisser Obi-Wan prendre le contrôle de la radio Graffiti. Graffiti Radio La Roche-sur-Yon, graffitiradio.fr pour toutes les émissions, tous les podcasts. Allez, on va donner le top départ.

On est bien dans l'émission Ragamuffin. Graffiti Radio La Roche-sur-Yon. En direct des studios. Ça attendrait d'en

0: Et puis Luna et Léo, ça vous a plu Luna et Léo?
1: Oui.
0: Bon, c'était cool la radio?
1: Ouais.
2: La relève est là.
3: Ah, on a quelques supporters, ça fait plaisir.
2: Et c'est ça, hein, faut les habituer. Hein.
0: Bah oui, oui, puis merci à tous ceux qui étaient à l'écoute, merci à tous ceux qui se sont déplacés. Merci aux enfants.
1: Bah de rien.
2: Merci les amis d'être venus au studio Graffiti Radio.
1: De rien à tout le monde.
2: Merci Rasti, merci Robbie One.
3: Merci
2: et
3: à vous.
2: On peut retrouver, comme je dis, toutes les émissions sur graffitiradio.fr. Passez une bonne soirée à l'écoute de Graffiti. Des bisous.
3: Salut. Bonne soirée à
1: vous. J'ai pas mixé, mais...

bienvenue à tous les amis, c'est Fuch Madrigal du Tropical Bass Mania. Ce soir, je suis accompagné de Baya, vous êtes en direct des studios des Sables d'Olonne. J'espère que vous allez vous mettre bien. Pour ceux qui veulent, il y a des remixes, il y a des exclus. Et ce soir, c'est Top Shata, Top Denso, La Roche-sur-Yon. Vous êtes avec nous, One Love.

là là, c'est le moment de sortir ton agenda. On va pouvoir se retrouver pour un nouveau DJ set. Samedi 23 mai, bar Le Banc de Sable à Longeville, anciennement Bud Café. Et sinon, dimanche 7 juin pour le brunch électro. C'est un dimanche après-midi avec Kuka Food. Et ensuite le 21 juin à La Rochelle.

Ah. One love à tous les gens connectés, c'est toujours bon de vous partager des productions locales. Cette fois-ci, on se retrouve avec l'artiste que l'on nomme May, M3Y, en featuring avec Sky Eyes, Out

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